y a un hommage que j'aimerais faire à un grand pianiste, à un très grand compositeur, Monsieur Thelonious Monk. Alors, bien sûr, j'ai un peu envie de faire une expérience, de mélanger quelques morceaux de Thelonious Monk. Je ne sais pas ce que ça va donner. On va voir. Parce que, en fait, je ne sais pas, je me sens bien, donc j'ai envie de faire des, un peu de la... Et quand vous allez entendre un peu que ça va se calmer, c'est un morceau que j'ai écrit pour quelqu'un qui m'est très cher. Et il y a des gens qui savent écrire. Moi, je ne sais pas bien écrire avec les mots, donc j'essaye de dire à travers ma musique des choses que je voudrais dire avec les mots. Et c'est une lettre d'amour. Ça s'appelle Love Letter.